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0: Et alors, il se termine comment ce mois de mai? Comme un mois de juillet, en fait, c'est-à-dire avec du soleil une bonne partie de la journée, jusqu'à 25 degrés à Mulhouse et Strasbourg. Et comme une fin juillet, après le soleil, viendront les premières pluies. Ça sera par le Haut-Rhin d'ici la fin de journée.
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0: Bonjour tout le monde, bienvenue et bon réveil ou bonne nuit si vous allez vous coucher après avoir fait la fête. C'est possible aussi, c'est Erwan. On commence dès maintenant avec Offenbach, juste après Alex Warren. Il est 6h, bienvenue sur Top Music.

0: Bon réveil sur Top Musique. DJ Snake, pour continuer, Paradise, Sam Smith et Bébé Rixa arrivent également. Et dans les médias, voici la sélection Top Music avec la rédac.
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0: Sound of Legend arrive juste après votre météo pour ce dimanche. Bon dimanche sur Top Music avec du soleil. Déjà ce matin dans la région, il va briller une bonne partie de la journée avant l'arrivée de petites pluies possibles en fin de journée par le Haut-Rhin. Pour les températures, comptez encore 25 degrés maximum à Colmar et Houssen, 24 à Ilkirch et Célestat. Ah ça, ça réveille. Sound of Legend arrive pour la suite. Pink également.
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0: Shakira arrive pour continuer. La météo pour demain, après l'info Alsace en 90 secondes avec la rédac.
1: À la une, la mère des deux enfants retrouvés seuls au bord d'une route au Portugal ainsi que son compagnon ont été placés en détention provisoire hier. Originaire de Colmar, la famille était portée disparue depuis le 11 mai. Interpellée jeudi à Fatima dans le centre du Portugal, le couple a été entendu par la justice après que leurs deux garçons de 4 et de 5 ans ont été retrouvés mardi soir seuls assis au bord d'une route portugaise. Ils sont tous les deux accusés de deux crimes de mise en danger ou abandon. Les enfants ont été placés au sein d'une famille d'accueil au Portugal en attendant de pouvoir rentrer en France. L'info, c'est aussi de premiers records de chaleur battus hier, notamment dans une dizaine de communes du nord-ouest du pays. Et les températures les plus hautes sont encore à venir selon Météo France. Un mot de sport avec du basket. Strasbourg s'impose en vainqueur à domicile face à Chalon hier dans un ultime match de play-in. Score final 102 à 81. La SIG décroche le premier ticket pour les play-offs de Belgique Elite.
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0: Et alors, il se termine comment ce mois de mai? Comme un mois de juillet en fait, c'est-à-dire avec du soleil une bonne partie de la journée, jusqu'à 25 degrés à Mulhouse et Strasbourg. Et comme une fin juillet, après le soleil, viendront les premières pluies. Ça sera par le Haut-Rhin d'ici la fin de journée.
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0: Il est tout juste 7h, bienvenue et bon réveil sur Top Music. Si vous devez vous lever pour aller travailler ou pour aller courir, je sais qu'il y a beaucoup de runners le dimanche matin, c'est Erwan. Votre playlist Alsace continue avec Robbie Williams, Suprême, juste après Shakira sur Top Music.

On aura encore un temps magnifique aujourd'hui dans la région. Qu'est-ce qu'on fait en Alsace ce dimanche? La rédac va tout vous dire dans moins de 5 minutes. La sélection Top Music après Lynn. Voici dans ton téléphone sur Top Music. 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

0: Un réveil tout en douceur pour la suite.
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0: Avec M. Pokora.
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0: Et dans l'immédiat, la sélection Top Musique.
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3: 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stars, des sports de glisse venus du monde entier, c'est donc le dernier jour, avec encore ce dimanche des compétitions de sports urbains, du skate, du BMX, du roller, du grave, du trampoline urbain, et puis le village qui vous accueille, 60 exposants, de nombreux bars et restaurants pour se rafraîchir sous ce soleil et cette chaleur. Le NL, c'est aussi la partie musicale, de nombreux DJ, encore présent ce dimanche avec notamment Crazy Bee et Birdie Nam Nam et puis des after parties notamment ce soir au FAT à Strasbourg. Le NL Contest, rendez-vous incontournable des fans de sport urbain et de glisse à Strasbourg ce dimanche.
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0: restera. Bruno Mars arrive. La météo pour demain, après l'info Alsace en 90 secondes avec la rédac.
1: À la une, la mère des deux enfants retrouvés seuls au bord d'une route au Portugal ainsi que son compagnon ont été placés en détention provisoire hier. Originaire de Colmar, la famille était portée disparue depuis le 11 mai. Interpellé jeudi à Fatima dans le centre du Portugal, le couple a été entendu par la justice après que leurs deux garçons de 4 et de 5 ans ont été retrouvés mardi soir seuls assis au bord d'une route portugaise. Ils sont tous les deux accusés de deux crimes de mise en danger ou abandon. Les enfants ont été placés au sein d'une famille d'accueil au Portugal en attendant de pouvoir rentrer en France. L'info, c'est aussi de premiers records de chaleur battus hier, notamment dans une dizaine de communes du nord-ouest du pays. Et les températures les plus hautes sont encore à venir selon Météo France. Un mot de sport avec du basket. Strasbourg s'impose en vainqueur à domicile face à Chalon hier dans un ultime match de play-in. Score final 102 à 81. La SIC décroche le premier ticket pour les play-offs de Belgique Elite.
0: Bon dimanche sur Top Musique avec du soleil. Déjà ce matin dans la région, il va briller une bonne partie de la journée avant l'arrivée de petites pluies possibles en fin de journée par le Haut-Rhin. Pour les températures, comptez encore 25 degrés maximum à Colmar et Houssen, 24 à Ilkirch et Célestat. Bruno Mars dans votre playlist Alsace. C'est dans moins de 2 minutes.
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Votre playlist Alsace continue avec Marine sur Top Musique.

0: Votre playlist Alsace va continuer avec Taylor Swift. La météo pour demain, après l'info Alsace en 90 secondes avec la rédac.
1: La mère de famille de Colmar, soupçonnée d'avoir abandonné ses enfants de 4 et de 5 ans au Portugal, a été placée en détention provisoire hier. Son compagnon également a aussi été écroué, soupçonné pour sa part de coups et blessures aggravées. Les deux enfants avaient été retrouvés en début de semaine au bord d'une route à une centaine de kilomètres au sud de Lisbonne. Et puis, si vous comptiez vous rendre à l'aéroport de Strasbourg ce dimanche, un essaim d'abeilles y a élu domicile sur l'une de leurs machines permettant d'acheminer les bagages dans les soutes. Les pompiers de l'aéroport ont agi avec le service de prévention du risque animalier pour déplacer l'essaim en toute sécurité, précise l'aéroport à nos confrères de France 3. Le coup d'envoi de Roland-Garros ce dimanche. Le tournoi s'ouvre aujourd'hui à Porte d'Auteuil. Noté qu'Arthur Fils a déclaré forfait, le Français souffre d'une blessure à la hanche. Plusieurs tricolores sont attendus sur les courts ocre parisiens. Ce dimanche, l'Alsacien Pierre-Hugues Herbert fera face notamment à l'Italien Lorenzo Sonego à 16h.
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0: Et alors, il se termine comment ce mois de mai? Comme un mois de juillet en fait, c'est-à-dire avec du soleil une bonne partie de la journée, jusqu'à 25 degrés à Mulhouse et Strasbourg. Et comme une fin juillet, après le soleil, viendront les premières pluies. Ça sera par le Haut-Rhin d'ici la fin de journée.
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0: Il est déjà 8h, bienvenue tout le monde, ne soyez pas en retard si vous devez aller travailler. Je sais, le dimanche matin, c'est pas facile, j'en sais quelque chose ce week-end. Elliot, pour continuer, on s'oubliera. Et Taylor Swift, Elizabeth Taylor, dans votre playlist Alsace, c'est Erwan, bienvenue tout le monde.

Bonne matinée sur Top Music. Vous vous demandez quoi faire ce week-end? La rédac a la réponse. La sélection Top Music, c'est dans moins de 5 minutes, juste après Jack et Carla, la recette, mais aussi Indochine. Je me rappelle encore de leur concert au Zénith, le Chant des Cygnes sur Top Music.

0: Merci de passer votre matinée avec Top Music. Alex Poirene arrive pour la suite de votre playlist Alsace. Il y aura aussi un petit cadeau, un petit bonus, une petite surprise avec Céline Dion et Jean-Jacques Goldman. J'irai où tu iras, ça sera juste après la sélection Top Music avec la rédac.
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2: 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C'est donc le dernier jour, avec encore ce dimanche des compétitions de sports urbains, du skate, du BMX, du roller, du grave, du trampoline urbain. Et puis le village qui vous accueille, 60 exposants, de nombreux bars et restaurants pour se rafraîchir sous ce soleil et cette chaleur. Le NL, c'est aussi la partie musicale, de nombreux DJ encore présent ce dimanche avec notamment Crazy Bee et Birdie Nam Nam, et puis des after parties notamment ce soir au FAT à Strasbourg. Le NL Contest, rendez-vous incontournable des fans de sport urbain et de glisse à Strasbourg ce dimanche.
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0: Il est hypnotique ce morceau, elle est hypnotique cette fille, Charlotte Cardin avant David Guetta, Jennifer Lopez. La météo pour demain, après l'info Alsace en 90 secondes avec la rédac.
1: La mère de famille de Colmar, soupçonnée d'avoir abandonné ses enfants de 4 et de 5 ans au Portugal, a été placée en détention provisoire hier. Son compagnon également a aussi été écroué, soupçonné pour sa part de coups et blessures aggravées. Les deux enfants avaient été retrouvés en début de semaine au bord d'une route à une centaine de kilomètres au sud de Lisbonne. Et puis, si vous comptiez vous rendre à l'aéroport de Strasbourg ce dimanche, un essaim d'abeilles y a élu domicile sur l'une de leurs machines permettant d'acheminer les bagages dans les soutes. Les pompiers de l'aéroport ont agi avec le service de prévention du risque animalier pour déplacer l'essaim en toute sécurité, précise l'aéroport à nos confrères de France 3. Le coup d'envoi de Roland-Garros ce dimanche, le tournoi s'ouvre aujourd'hui à Porte d'Auteuil. Noté qu'Arthur Fils a déclaré forfait, le Français souffre d'une blessure à la hanche. Plusieurs tricolores sont attendus sur les courts ocre parisiens. Ce dimanche, l'Alsacien Pierre-Hugues Herbert fera face notamment à l'Italien Lorenzo Sonego à 16h.
0: Bon dimanche sur Top Music avec du soleil. Déjà ce matin dans la région, il va briller une bonne partie de la journée avant l'arrivée de petites pluies possibles en fin de journée par le Haut-Rhin. Pour les températures, comptez encore 25 degrés maximum à Colmar et Houssen, 24 à Ilkirch et Célestat. Vous avez reconnu cette voix, c'est celle de Jennifer Lopez en duo avec David Guetta, en duo, en featuring avec David Guetta. Save Me Tonight sur Top Music. Bon réveil et bon week-end tout le monde.
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Merci de passer votre matinée avec Top Music. Un gros coup de cœur maintenant dans votre playlist Alsace. On a des artistes chouchoutes comme ça. Mickey fait partie des miennes. Mickey, ça pique un peu quand même sur Top Music.

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1: Bébé Rixa arrive pour la suite. La météo pour demain, après l'info Alsace en 90 secondes avec la rédac.
2: Après la découverte de deux enfants en début de semaine au bord d'une route à une centaine de kilomètres au sud de Lisbonne, au Portugal, la mère de famille et son compagnon originaire de Colmar, soupçonnés d'être à l'origine de cet abandon, ont été placés en détention provisoire hier. Son compagnon, qui est notamment soupçonné pour sa part de coups et blessures aggravées. L'info, c'est aussi son nez terminé pour la 79e édition du Festival de Cannes. Elle a refermé ses portes hier soir. C'est le cinéaste roumain Cristian Mungiu qui a remporté la deuxième palme d'or de sa carrière pour son film Fjord cette fois. Le deuxième grand vainqueur de la soirée est le réalisateur russe Andrei Zviagintsev qui a reçu le grand prix du Festival de Cannes pour son film Minotaur. Skate, roller, BMX, VTT, hip-hop ou encore basket au programme ce week-end. Le festival de sport et cultures urbaines de la Rotonde se poursuit à Strasbourg. Un rassemblement annuel pour promouvoir les cultures et les disciplines urbaines.
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1: Et alors, il se termine comment ce mois de mai? Comme un mois de juillet, en fait, c'est-à-dire avec du soleil une bonne partie de la journée, jusqu'à 25 degrés à Mulhouse et Strasbourg. Et comme une fin juillet, après le soleil, viendront les premières pluies. Ça sera par le Haut-Rhin d'ici la fin de journée.
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1: Merci de passer votre matinée avec Top Music. 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Et votre playlist Alsace continue ce matin avec Coldplay et Bébé Rixa.

Et alors, qu'est-ce qu'on fait aujourd'hui? Qu'est-ce qu'on fait ce dimanche dans la région? La rédac va tout vous dire dans moins de 5 minutes avec la sélection Top Music, la sortie à faire en Alsace en ce moment. Et d'ici là, votre playlist Alsace continue, bien sûr, avec l'une de vos chouchoutes, Billie Eilish et Lewis Capaldi sur Top Music.

0: Excellente matinée sur Top Music. Votre playlist Alsace continue avec Zayn. Anastasia se prépare également, mais dans l'immédiat, la sélection Top Music avec la rédac.
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2: 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Et puis le village qui vous accueille, 60 exposants, de nombreux bars et restaurants pour se rafraîchir sous ce soleil et cette chaleur. Le NL, c'est aussi la partie musicale, de nombreux DJ encore présent ce dimanche avec notamment Crazy Bee et Birdy Nam Nam, et puis des after parties notamment ce soir au FAT à Strasbourg. Le NL Contest, rendez-vous incontournable des fans de sport urbain et de glisse à Strasbourg ce dimanche.
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0: Votre playlist Alsace va continuer avec Sound of Legend. La météo pour demain, après l'info Alsace en 90 secondes avec la rédac.
1: Après la découverte de deux enfants en début de semaine au bord d'une route à une centaine de kilomètres au sud de Lisbonne, au Portugal, la mère de famille et son compagnon originaire de Colmar, soupçonnés d'être à l'origine de cet abandon, ont été placés en détention provisoire hier. Son compagnon, qui est notamment soupçonné pour sa part de coups et blessures aggravées. L'info, c'est aussi son est terminé pour la 79e édition du Festival de Cannes. Elle a refermé ses portes hier soir. C'est le cinéaste roumain Christian Mongiu qui a remporté la deuxième palme d'or de sa carrière pour son film Fjord cette fois. Le deuxième grand vainqueur de la soirée est le réalisateur russe Andrei Zviagintsev qui a reçu le grand prix du Festival de Cannes pour son film Minotaur. Skate, roller, BMX, VTT, hip-hop ou encore basket au programme ce week-end. Le festival de sport et cultures urbaines de la Rotonde se poursuit à Strasbourg. Un rassemblement annuel pour promouvoir les cultures et les disciplines urbaines.
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0: Bon dimanche sur Top Music avec du soleil. Déjà ce matin dans la région, il va briller une bonne partie de la journée avant l'arrivée de petites pluies possibles en fin de journée par le Haut-Rhin. Pour les températures, comptez encore 25 degrés maximum à Colmar et Houssen, 24 à Ilkirch et Célestat. La suite de votre playlist Alsace avec Sound of Legend, San Francisco. 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
1: Il est 10h, il y en a qui vont courir. Bah oui, il y a beaucoup de runners le dimanche matin. Emportez-nous avec vous, avec l'appli Top Music sur le téléphone. Votre playlist Alsace continue pendant ce temps-là. Un classique signé Passenger, Letter Go. Ça sera juste après Blaster Jax pour se réveiller définitivement ce matin.

C'est dimanche matin, j'espère que tout va bien pour vous. Qu'est-ce que vous faites aujourd'hui? Vous ne savez pas encore? Heureusement, Top Music est là avec la sélection Top Music dans moins de 5 minutes. Après Imagine Dragons et Oria, soirée mondaine sur Top Music.

0: Bonne matinée tout le monde. Bruno Mars dans votre playlist Alsace, ça donne envie de chanter. Superbus et Kyo arrivent également après la sélection Top Musique.
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2: 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C'est donc le dernier jour, avec encore ce dimanche des compétitions de sports urbains, du skate, du BMX, du roller, du grave, du trampoline urbain. Et puis le village qui vous accueille, 60 exposants, de nombreux bars et restaurants pour se rafraîchir sous ce soleil et cette chaleur. 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Le NL Contest, rendez-vous incontournable des fans de sport urbain et de glisse à Strasbourg ce dimanche.
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0: Taylor Swift arrive pour la suite. La météo pour demain, après l'info Alsace en 90 secondes avec la rédac.
1: À la une, la mère des deux enfants retrouvée seule au bord d'une route au Portugal ainsi que son compagnon placé en détention provisoire hier. Originaire de Colmar, la famille a été portée disparue depuis le 11 mai dernier. Interpellée jeudi à Fatima dans le centre du Portugal, le couple a été entendu par la justice après que leurs deux garçons de 4 et de 5 ans ont été retrouvés mardi soir seuls assis au bord de cette route portugaise. Ils ont tous les deux été accusés de crimes de mise en danger ou d'abandon. L'info c'est aussi aux États-Unis, les forces de l'ordre visées par des tirs près de la Maison Blanche hier soir. Selon Donald Trump, le tireur de 21 ans a été abattu. Un passant aurait été touché par les échanges de coups de feu. Le président américain, qui était présent à la Maison Blanche au moment des faits, qui évoque un homme qui avait des antécédents de violence. Côté basket, Strasbourg s'impose en vainqueur à domicile hier face à Chalon dans un ultime match de play-in. Score final 102 à 81. Voilà pour l'essentiel de votre actualité. Merci d'être à notre écoute.
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0: Et alors, il se termine comment ce mois de mai? Comme un mois de juillet, en fait, c'est-à-dire avec du soleil une bonne partie de la journée, jusqu'à 25 degrés à Mulhouse et Strasbourg. Et comme une fin juillet, après le soleil, viendront les premières pluies. Ça sera par le Haut-Rhin d'ici la fin de journée. Excellente matinée sur Top Music. Votre playlist Alsace continue avec les plus grands, Taylor Swift d'un côté, Elizabeth Taylor. Et puis le plus grand tube de l'histoire de la musique, je crois, Michael Jackson, Billie Jean sur Top Music.
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Bonne matinée sur Top Music. Il y a un événement à ne pas manquer aujourd'hui dans la région, c'est le NL Contest, le festival international des cultures, du sport, mais aussi de l'art urbain. Il y a du BMX, il y a du skate, c'est super impressionnant. 20 000 personnes sont attendues chaque année. Allez-y aujourd'hui, il fait un temps magnifique à la Rotonde à Strasbourg et votre playlist Alsace continue avec Joe tout de suite sur Top Music.

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2: Merci de passer votre matinée avec Top Music. C'est Erwan, il est 11h. Comment ça va chez vous? Chez nous, ça va plutôt bien. Avec la suite de votre playlist Alsace, Maroon 5, Misery, ça c'est un classique. Et puis David Guetta, Jennifer Lopez, ça c'est l'un des tubes de l'été. Save Me Tonight sur Top Music.

Excellente matinée sur Top Music. J'imagine que vous avez le sourire aujourd'hui, je l'espère en tout cas. On aura un temps magnifique côté météo. Alors qu'est-ce qu'on fait dans la région? La rédac va tout vous dire avec la sélection Top Music dans moins de 5 minutes, juste après la suite de votre playlist Alsace, Angèle et Justice, ensemble. What You Want sur Top Music.

0: Merci de passer la matinée avec Top Music. Et alors, grosse ambiance pour continuer avec Bébé Rexha, New Religion. Celui qui était en Top Music VIP cette semaine avec nous à Strasbourg sera de la partie également pour la suite. Christophe Maé, La Lune, en hommage à toutes les mamans.
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2: C'est le dernier jour pour profiter du NL Contest au skatepark de la Rotonde à Strasbourg, 20e édition, rendez-vous incontournable des sports urbains. 40 000 personnes attendues au skatepark, des stars, des sports de glisse venus du monde entier. C'est donc le dernier jour, avec encore ce dimanche des compétitions de sports urbains, du skate, du BMX, du roller, du grave, du trampoline urbain. Et puis le village qui vous accueille, 60 exposants, de nombreux bars et restaurants pour se rafraîchir sous ce soleil et cette chaleur. Le NL, c'est aussi la partie musicale, de nombreux DJ encore présent ce dimanche avec notamment Crazy Bee et Birdie Nam Nam, et puis des after parties notamment ce soir au FAT à Strasbourg. Le NL Contest, rendez-vous incontournable des fans de sport urbain et de glisse à Strasbourg ce dimanche.
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0: Bienvenue tout le monde sur Top Music. La Coupe du Monde, c'est dans moins d'un mois. Shakira arrive après Zao, MC Solar, comme Caroline.
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dimanche sur Top Music. C'est la dernière fois de la journée que je vous le dis. 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Dans les médias, voici Ray sur Top Music.

0: Votre playlist Alsace va continuer sur Top Music avec Zayn. La météo pour demain après l'info Alsace en 90 secondes avec la rédac.
1: Ils sont originaires de Colmar. La mère de famille soupçonnée d'avoir abandonné ses enfants de 4 et de 5 ans au Portugal a été placée en détention provisoire hier. Son compagnon a aussi été écroué, soupçonné pour sa part de coups et blessures aggravées. Les deux enfants avaient été retrouvés en début de semaine au bord d'une route à une centaine de kilomètres au sud de Lisbonne. La 79e édition du Festival de Cannes s'est refermée hier soir. Le cinéaste roumain Cristian Mungiu a remporté la Palme d'Or pour son film Fjord. Il s'agit de la deuxième de sa carrière après celle qu'il avait décrochée en 2007 pour son film 4 mois, 3 semaines et 2 jours. Et puis c'est parti pour Roland Garros. Les premières rencontres viennent de débuter sur la terre battue parisienne avec notamment un Français, Arthur Gia, contre le Russe Karen Khachanov. D'autres tricolores tout au long de la journée sont attendus avec Benjamin Bonzi notamment contre Alexander Zverev à 13h30, l'Alsacien Pierre Gerber face à Lorenzo Sonego en fin d'après-midi à 16h ou encore Giovanni Impetti-Péricard contre Novak Djokovic ce soir sur le Château.
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arrive pour la suite de votre playlist Alsace sur Top Music. C'était Erwan. Bonne journée, bon dimanche, profitez du soleil. J'allais vous donner rendez-vous demain à 19h pour la Top Family, mais non, parce que j'ai une semaine de vacances dorénavant. J'en profite, direction la Bretagne, et voici Zayn sur Top Music. 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

0: C'était Offenbach et Norma Jean Martin sur Top Music. Bonjour, on est là jusqu'à 17h. C'est l'autoroute des tubes sur Top Music. Dans un instant, Bruno Mars, Mickey, ça pique un peu quand même. Et vos tubes préférés en Alsace, c'est la playlist Alsace. Mais on commence avec la sélection Top Music. Bel après-midi et bon dimanche.
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2: C'est le dernier jour pour profiter du NL Contest au skatepark de la Rotonde à Strasbourg, 20e édition, rendez-vous incontournable des sports urbains. 40 000 personnes attendues au skatepark, des stars, des sports de glisse venus du monde entier. C'est donc le dernier jour, avec encore ce dimanche des compétitions de sports urbains, du skate, du BMX, du roller, du grave, du trampoline urbain. Et puis le village qui vous accueille, 60 exposants, de nombreux bars et restaurants pour se rafraîchir sous ce soleil et cette chaleur. Le NL, c'est aussi la partie musicale, de nombreux DJ encore présent ce dimanche avec notamment Crazy B et Birdie Nam Nam, et puis des after parties notamment ce soir au FAT à Strasbourg. Le NL Contest, rendez-vous incontournable des fans de sport urbain et de glisse à Strasbourg ce dimanche.
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0: première fois.
1: C'était Slimane sur Top Music.
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1: Je sais, c'est dimanche, on va pas parler boulot. Un peu quand même, avec le retour des trackers d'emploi, ça sera jeudi sur Top Music toute la journée. Et sur topmusic.fr pour trouver du boulot, retrouver toutes les offres d'emploi grâce à Top Music. Chercher et trouver du boulot. Dans un instant, Taylor Swift, Grégoire et Sound of Legend. Très bel après-midi, c'est Top Music que vous avez choisi.
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2: En ce moment, 40 minutes de tube à la suite, c'est uniquement sur Top Music. Alex Warren arrive avec Fever Dream et Manon Lisa, le petit pêcheur. Il y en a d'autres également au programme. Très bon dimanche, c'est Top Music, il est pile poil 13h.

0: C'était Santa, Popcorn Salé sur Top Music. La sélection Top Music dans un instant, après un petit mot sur le duel des champions. 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Dans un instant, Dizzy et Théodora, Mélodrama et Marguerite sur Top Music.
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2: C'est le dernier jour pour profiter du NL Contest au skatepark de la Rotonde à Strasbourg, 20e édition, rendez-vous incontournable des sports urbains. 40 000 personnes attendues au skatepark, des stars, des sports de glisse venus du monde entier. C'est donc le dernier jour, avec encore ce dimanche des compétitions de sports urbains, du skate, des stars, des sports de glisse venus du monde entier. C'est donc le dernier jour, avec encore ce dimanche des compétitions de sports urbains, du skate, du BMX, du roller, du grave, du trampoline.

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0: parfaite pour moi.
1: C'était Amir, l'imparfaite.
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1: Toutes les heures, 40 minutes de tube à la suite. Eh ben, on va repartir dans un instant avec une magnifique série qui commencera par Shakira. Il y aura Charles Doré, Oria, Tips, M. Pokora, Mentissa, Julien Doré et plein d'autres encore. Vos tubes préférés en Alsace, c'est la playlist Alsace. Bon dimanche.
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2: Jusqu'à 17h, c'est l'autoroute des tubes. Voici Miles Smith, Claudio Capéo, Zao, Pierre Garnier. Que des tubes, vos tubes préférés dans la région, en Alsace. Belle après-midi, il est pile poil 14h.

0: C'était Pierre Garnier sur Top Music. On parlera de ciné avec la petite séance ciné du dimanche après-midi dans quelques minutes. 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Allez-y, on écoutera notamment dans quelques minutes Purple Disco Machine et Sophie and the Giants sur Top Music.
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C'était Purple Disco Machine sur Top Music. La petite séance ciné du dimanche après-midi. Alors, il y a deux films espagnols à voir absolument en ce moment. Il y a L'être aimé avec Javier Bardem et aussi Autofiction, le tout nouveau Almodovar, Pedro Almodovar, le grand Pedro qui est de retour avec une actrice sublime, Barbara Leni, et aussi Leonardo Sbaraglia, non moins sublime. Voici l'histoire, celle de Raoul, qui est un cinéaste culte en pleine crise créative. Lorsqu'un drame frappe l'une de ses proches collaboratrices, il s'en inspire pour écrire son prochain film. Ça s'appelle Autofiction de Pedro Almodovar, à voir absolument, nous on a adoré. C'est au cinéma et c'est partout en Alsace. Maintenant on va faire un petit tour sur la lune avec Christophe Maé sur Top Music.

0: c'était Charlotte Cardin avec Feel Good. Et on perd pas le fil, ni le Feel Good sur Top Music avec 40 minutes de tube à la suite dans quelques instants. Bruno Mars, Héloïse et Elliot, notamment. Elliot qui est de Ribeauvillé et que l'on soutient. Il est alsacien et avec beaucoup de talent, ça nous va. On s'oubliera, c'est le tube d'Elliot à écouter dans quelques minutes sur Top Music. Belle après-midi.
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2: On se fait plaisir, on se prive pas avec vos tubes préférés en Alsace. Voici Taylor Swift, Coldplay et Rihanna. Et puis aussi Robin Schulz et plein d'autres encore tout au long de cet après-midi. C'est l'autoroute des tubes sur Top Music et il est 15h.

0: c'était Robin Schulz sur Top Music.
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0: 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Les tubes que vous aimez en Alsace, dans un instant, Angèle Justice et Avril Lavigne.
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c'était Avril Lavigne sur Top Music. Dans un instant, Jérémy Frérot et Alex Warren. 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

0: C'était Artemas sur Top Music.
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0: On va enchaîner 40 minutes de tubes à la suite, comme toutes les heures sur Top Music, vos tubes préférés en Alsace. Voici Daisy et Joseph Kamel, voici Pink, Pierre Demar, mais aussi Mickey, ça pique un peu quand même, et un tube d'Imagine Dragons. Tout ça sur Top Music. Bon dimanche.
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2: Les deux prochains tubes sur Top Music, c'est Sound of Legend avec San Francisco et Sia. Et il y en aura évidemment beaucoup d'autres parce que c'est ça Top Music, vos tubes préférés en Alsace. Bel après-midi, il est pile poil 16h.

0: c'était Linkin Park sur Top Music. 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

C'était Damien David sur Top Music. La deuxième petite séance ciné du dimanche après-midi. Un film d'animation japonais d'Akimoto et de Nakamura, All You Need Is Kill. Ça se passe dans un futur proche. Le Japon se reconstruit après l'invasion d'une gigantesque fleur extraterrestre. Quand elle entre en éruption et libère des créatures dévastatrices, Rita meurt dans le chaos avant de se réveiller au début de la même journée, prisonnière d'une boucle temporaire. Ça nous rappelle un film qui s'appelait Un jour sans fin. Ça s'appelle All You Need Is Kill, film d'animation. C'est la sélection Top Music à voir encore ce week-end. Dans un instant d'achat et maintenant soleil, voici Gims sur Top Music.

0: C'était Dacha sur Top Music. À 17h les infos et après Manu jusqu'à 21h. Et nous on se retrouve à 21h. On parlera beaucoup de ciné ce soir et des films de la semaine prochaine. D'ici là, vous faites gaffe à vous, à la démocratie, à la planète, à la joie, à la beauté. Et vous écoutez Top Music avec vos tubes préférés dans un instant, Green Day, mais aussi Oria et DJ Snake et Bipolar Sunshine pour Paradise. Salut les artistes, à bientôt sur Top Music.
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0: Jack et Carla sur Top Music à bientôt 17h. Bonne fin d'après-midi avec Bruno Mars qui arrive juste après l'actu en Alsace en moins d'une minute.
1: À la une ce dimanche, le père des deux enfants abandonnés au Portugal prend la parole. Ce n'est qu'une question de jours avant de les récupérer, a-t-il déclaré. Pour rappel, la mère et son compagnon, tous deux résidents à Colmar, ont été placés en détention provisoire hier dans le pays. Ils sont accusés de mise en danger ou abandon d'enfants et pour coups et blessures aggravés. La chaleur s'installe en Alsace pour la première fois cette année. La barre symbolique des 30 degrés a été franchie dans la région. En cause, ce dôme de chaleur en provenance du Maghreb. Selon Météo France, le pic est attendu pour mercredi. Dans l'actualité également, les pays européens condamnent l'attaque russe cette nuit sur Kiev. Emmanuel Macron, le chancelier allemand et Giorgia Meloni ont dénoncé une escalade de la guerre menée par Moscou. 4 personnes ont été tuées dans ces frappes et plus de 60 ont été blessées. Et puis en basket, Strasbourg valide son ticket pour les playoffs après sa victoire hier soir 102-81 face à Chalon. Les Alsaciens qui débuteront les phases finales ce mardi sur le parquet du Paris Basket.
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0: La météo pour demain lundi, eh bien c'est encore du soleil et de la chaleur en Alsace avec 18 degrés demain matin sur Colmar et Mulhouse, 19 à Célestat, Strasbourg, Haguenau et Saverne et dans l'après-midi 30 degrés sur l'Alsace.
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0: Bon week-end avec Top Music, avec Somber, Homewrecker, Imani qui arrive également ou encore le nouveau Bruno.

0: Sur Top Music, la suite avec Shakira. C'est le nouveau Shakira qui arrive, il s'appelle Algo Too dans votre playlist Alsace.
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0: Sur Top Music, la suite avec Miles Smith. Drive Safe, ça arrive dans votre playlist Alsace.
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Pink sur Top Music, Just Like a Pill. 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

0: Chaos, c'est le dernier Superbus dans votre playlist Alsace à presque 18h. C'est l'heure de faire un point sur l'actu en Alsace en moins d'une minute.
1: Dans votre actualité ce dimanche, le témoignage du père des deux enfants abandonnés au Portugal. Il assure que leur retour n'est plus qu'une question de jour. Une déclaration faite alors que la mère et son compagnon résident à Colmar ont été placés en détention provisoire samedi dans le pays. Le couple est poursuivi pour mise en danger, abandon d'enfants ainsi que pour coups et blessures aggravées. Le Conseil d'État va se pencher sur la disparition du rayon vert à la cathédrale de Strasbourg. Ce rayon qui se formait à chaque équinoxe à travers un des vitraux de l'édifice a disparu en 2022 après modification du verre initial. Objectif, rétablir ce rayon qui attirait de nombreux curieux. Et puis vous l'aurez remarqué, la chaleur s'installe en France. 13 départements seront placés en vigilance jaune canicule demain. Les températures atteignent des valeurs de 9 à 12 degrés au-dessus des normales de saison selon Météo France, qui n'exclut pas un possible passage en vigilance orange ces prochains jours. Une situation inédite pour un mois de mai. En Alsace, la barre symbolique des 30 degrés a été franchie ce dimanche.
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0: La météo pour demain lundi, eh bien c'est encore du soleil et de la chaleur en Alsace avec 18 degrés demain matin sur Colmar et Mulhouse, 19 à Célestat, Strasbourg, Haguenau et Saverne et dans l'après-midi 30 degrés sur l'Alsace.
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0: Il est 18h, bon week-end avec Top Music dans votre playlist Alsace. Je vous joue le nouveau Lewis Capaldi qui arrive après Rag & Bone Man ou encore David Guetta et Jennifer Lopez maintenant. Voici Save Me Tonight sur Top.

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0: Sur Top Music, la suite avec Alex Warren. C'est dans moins de 4 minutes dans votre playlist Alsace. Fever Dream.
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0: Sur Top Music, la suite avec Bébé Rexha. C'est New Religion qui arrive dans votre playlist Alsace.
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Bon week-end avec Top Music dans votre playlist Alsace. Il y a Angèle et Justice qui arrivent, What You Want, ou encore Ray qui a cartonné avec ce tube Where Is My Husband. Sachez que Ray va faire la première partie de la tournée de Bruno Mars qui démarrera au mois d'août. La voici sur Top Music, Where Is My Husband.

0: Les Maroon 5 sont sur Top Music à quasi 19h. Il y a Tame Impala qui arrive dans un instant avec Jenny, juste après l'actu en Alsace en moins d'une minute.
1: Dans votre actualité ce dimanche, le témoignage du père des deux enfants abandonnés au Portugal. Il assure que leur retour n'est plus qu'une question de jour. Une déclaration faite alors que la mère et son compagnon résident à Colmar ont été placés en détention provisoire samedi dans le pays. Le couple est poursuivi pour mise en danger, abandon d'enfants ainsi que pour coups et blessures aggravées. Le Conseil d'État va se pencher sur la disparition du rayon vert à la cathédrale de Strasbourg. Ce rayon qui se formait à chaque équinoxe à travers un des vitraux de l'édifice a disparu en 2022 après modification du verre initial. Objectif, rétablir ce rayon qui attirait de nombreux curieux. Et puis vous l'aurez remarqué, la chaleur s'installe en France. 13 départements seront placés en vigilance jaune canicule demain. Les températures atteignent des valeurs de 9 à 12 degrés au-dessus des normales de saison selon Météo France, qui n'exclut pas un possible passage en vigilance orange ces prochains jours. Une situation inédite pour un mois de mai. En Alsace, la barre symbolique des 30 degrés a été franchie ce dimanche.
0: La météo pour demain lundi, eh bien c'est encore du soleil et de la chaleur en Alsace avec 18 degrés demain matin sur Colmar et Mulhouse, 19 à Célestat, Strasbourg, Haguenau et Saverne et dans l'après-midi 30 degrés sur l'Alsace.
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0: Bonne soirée de dimanche et bon week-end prolongé hein, si vous avez la chance d'être en week-end également demain lundi. La suite avec Adèle ou encore Tame Impala et Jenny. C'est Dracula maintenant sur Top Music.

0: sur Top Music, la suite avec Bruno Mars. I Just Might dans votre playlist Alsace, ça arrive dans 2 minutes.
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0: Sur Top Music, on va démarrer 40 minutes de tube à la suite. Dans moins de 2 minutes, ça démarre avec Zayn, Die For Me.
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Dua Lipa sur Top Music. Tiens, pour les fans de Dua Lipa, sachez que sur sa chaîne YouTube officielle depuis quelques jours, vous pouvez retrouver 3 concerts complets de Dua Lipa. Et puis il y a également un album live, Live from Mexico, qui est sorti il y a quelques jours. L'amour, ça se donne. Voici Amel Bent sur Top Music.

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2: Bon week-end en Alsace, 20h, en ce moment c'est 40 minutes de tube à la suite avec Mentissa, Robbie Williams ou encore Elisabeth Taylor, c'est le dernier Taylor Swift qui arrive maintenant sur Top Music.

0: Top Musique. Adieu nous deux, Pierre Garnier. Pour la suite, je vous prépare DC's et Théodora. C'est Mélodrama qui arrive dans moins d'une minute dans votre playlist Alsace.
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1: Sur Top Music, on va démarrer 40 minutes de tube à la suite. Et ça démarre dans 1 minute 30 avec Alex Warren.
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Fanta sur Top Music avec Recommence-moi. Et la suite, c'est avec Crash. Ça, c'est le nouveau Joseph Kamel. Joseph Kamel qui est en pleine préparation d'un nouvel album qui devrait sortir pour la fin de l'année. Je vous souhaite une bonne soirée et je vous laisse avec Eric sur Top Music. En ce moment, c'est 40 minutes de tube à la suite en Alsace.

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2: Bonsoir, je suis ravi de vous retrouver. On passe la soirée ensemble. On termine le week-end ensemble jusqu'à minuit avec vos tubes préférés dans la région. Bébé Rexha et Charles Doré pour commencer. Et on parle de ciné ce soir avec les films de la semaine prochaine. On en parle dans quelques minutes. Top Music, 21h.

C'était Charles Doré sur Top Music. Il y aura Vita et Claudio Capéo, deux Alsaciens, dans un instant. Mais d'abord, on parle d'un film qui sort mercredi, Mata, avec celle qui a présenté les cérémonies du Festival de Cannes, Aïdara, magnifique. C'est un film de Rachel Lang, avec Joséphine Japy également, et Raphaël Personnaz. Mata, donc, qui sort mercredi. Voici l'histoire. Lors d'une opération clandestine au Niger, une agente du service Action de la DGSE perd la trace de son compagnon Antoine, capturé sur place. Convaincue que ses supérieurs lui dissimulent des informations, elle se lance dans une course contre la montre. Mata, c'est mercredi au cinéma en Alsace.

0: C'était Claude Capéo sur Top Music. Qu'est-ce qu'il me restera? Dans un instant, Angèle et Justice. Il nous restera des souvenirs, des alpagas bleus. La 4e édition, c'est cet été, ça approche. C'est du 16 au 18 juillet dans le parc du Château des Rohan de Saverne. Magnifique écrin pour cette 4e édition avec Soprano, Red Light Dreams. C'est le groupe d'Estelle de Top Music, mais aussi Stéphane Echer, Matt Matin et plein d'autres. Ça se passe à Saverne cet été. 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

C'était Jack et Carla sur Top Music. Elliot, dans un instant, Indochine et Daisy. D'abord un petit mot sur L'objet du délit. Le nouveau film d'Agnès Jaoui, elle joue dans son propre film.

avec Daniel Auteuil et Aïd Aïdara qui est décidément partout. L'objet du délit, alors le sujet est vraiment d'actualité. Dans les coulisses d'une ambitieuse production d'opéra, Les Noces de Figaro, les tensions montent lorsqu'une accusation d'agression sexuelle éclate, mettant en péril la production et forçant chacun à prendre position. L'objet du délit, c'est mercredi, un peu partout en Alsace.

C'était Daisy sur Top Music. 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
2: Belle soirée les artistes, il est 22h. Vos tubes préférés dans la région, Taylor Swift, Elizabeth Taylor, et aussi La Lune de Christophe Maé. Et on parle de ciné avec l'un des films qui sort ce mercredi dans quelques minutes.

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1: C'était Christophe Maé sur Top Music avec La Lune. On écoutera Zao et MC Solar. Et Jérémy Frérot dans un instant après un mot sur Le Virtuose. Un film qui sort mercredi avec le retour de Dustin Hoffman. Et ça, ça nous fait vraiment plaisir. Daniel Roer à la réalisation de ce film. Voici l'histoire. Doté d'une ouïe exceptionnelle, un jeune accordeur de piano voit sa vie basculer lorsque son talent attire l'attention de criminels qui l'entraînent dans une série de cambriolages de plus en plus risqués. Malgré lui, il s'enfonce dans un engrenage dangereux qui pourrait lui coûter bien plus que sa liberté. Ça s'appelle Le Virtuose avec notamment Dustin Hoffman. C'est mercredi au ciné en Alsace.

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C'était Jérémy Frérot sur Top Music. Dans un instant, Lynn dans ton téléphone. Et Vianney, Kenji et Soprano, je suis fou. Moi, je suis fou de Top Music. 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

C'était Vianney, Kenji et Soprano sur Top Music. Mickey, ça pique un peu quand même. Dans un instant, après un mot sur Tout va super. C'est un film qui sort mercredi, le ciné Patrick Cassir, avec l'Alsacien, le Célestadien, que l'on adore, Hakim Gemili, et aussi Noémie Lovski. Ellie est soulagée après plusieurs années à s'occuper de sa mère, envahissante et malade. Celle-ci est guérie, il va enfin pouvoir penser à lui. Il tombe très vite amoureux d'Anaïs, mais l'euphorie est de courte durée, car sa mère fait une rechute. Tout va super avec Hakim Gemili, c'est mercredi sur les écrans en Alsace, et pas seulement à Célestin.

0: C'était Héloïse sur Top Music.
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0: Alex Warren, Gossip, Lewis Capaldi, Benson Boone, la playlist Alsace, c'est dans un instant. 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
2: Très belle soirée, belle fin de week-end, c'est Top Music. On vous accompagne avec Lilywood and the Plick dans un instant. Et aussi Teddy Swims, Miles Smith et plein d'autres encore. On parle de ciné avec les films qui sortent mercredi dans quelques instants. Il est 23h. 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

c'était Lilywood and the Prick sur Top Music. Parmi les films qui sortent mercredi, on a repéré Woo, le film de Will M, qui joue également dans son film avec Roselyne Geslow. C'est un thriller psychologique à haute tension qui s'inscrit dans un monde où chaque décision a un prix et où le temps ne laisse aucune place à l'erreur. Ça s'appelle Woo et c'est mercredi au cinéma. Et maintenant sur Top Music, c'est Teddy Swims, le nouveau tube de Teddy Swims.

Le son de Dua Lipa, à l'instant sur Top Music. 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

C'était Joe sur Top Music. Shakira dans un instant après un mot sur Cocotte. Le film sort mercredi au cinéma. Il est signé Georgie Palfi, celui qui avait fait Taxidermy. À grand pouvoir, grande responsabilité. Et si l'héroïne était une poule? Échappée d'un élevage industriel, elle trouve refuge dans la cour d'un restaurant en ruine. Là, elle découvre l'amour, défie la loi du bec et se bat pour protéger ses œufs. Ça s'appelle Cocotte. C'est mercredi en Alsace au cinéma.

C'était Miley Cyrus sur Top Music. Trinix pour se quitter. Un peu plus tard, DJ Snake et Bipolar Sunshine Paradise. Passez une bonne nuit. On se retrouve demain soir sur Top Music. Faites gaffe à la joie, à vous, à la démocratie, à la planète, à la beauté. Et passez du bon temps. Salut les artistes. À demain 21h.

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